Tiens, nous sommes tout juste assis sous les fenêtres de petite mère. Elle fait peut-être sa prière du soir en ce moment. Et dis-moi, Ignolde, elle est souvent avec ton oncle Pelléas, n'est-ce pas ?

0: qu'elle soit ouverte. Voyons pourquoi se craignent-ils.
1: Je ne sais pas, petit père. À propos de la lumière.
0: Je ne te parle pas de la lumière.

0: flèches. Et dis-moi ce que tu sais de la porte.
1: De grandes flèches.
0: Oui, de très grandes flèches. Et pourquoi ne veulent-il pas que la porte soit ouverte? Voyons, réponds-moi à la fin. Non, non, n'ouvre pas la bouche pour pleurer. Je ne suis pas fâché.

0: voyons, Ignold, j'étais distrait. Nous allons causer sérieusement. Eléas et petite mère, ne parle-t-il jamais de moi quand je ne suis pas là?
1: Si, mais de moi.
0: Ah, et que disent-ils de moi?
1: Ils disent que je deviendrai aussi grand que moi.
0: Tu es toujours près d'eux?
1: Oui, toujours petit frère.
0: Ils ne te disent jamais.